0: Regardez.
1: Oh, oh, oh, non, d'assurance, on dirait que...
2: Il tombe. Non,
3: non, non. Il pique. Il pique, c'est voulu.
1: Il pique sur votre maison.
0: Mais oui, il est fou.
1: Il est pas fou du tout, il le fait exprès.
3: Regardez, regardez.
0: Oh, il lâche quelque chose.
3: Apparemment.
0: Et là, il est... Thank you.

0: qu'il ferait, mon vieux?
1: Regardez! Le parachute! Un petit mot, il est accroché!
2: Faites voir!
3: Voyons d'un chien.
4: Oh!
3: Signé Furax.

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2016 se caractérise par une chute assez marquée, suivie d'une remontée, l'ensemble pouvant porter sur une seule, répétée après le signal.